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Je prends le temps de saluer en ce samedi 11 juillet toute la gang d'Héritage Centre-Ville à Thetford. C'est un plaisir de vous accompagner. Merci d'avoir choisi de passer la soirée avec moi-même, Danaï Thériault, qui vous accompagne jusqu'à minuit.

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À Victoriaville, merci d'être à l'écoute en ce samedi soir. On est le 11 juillet. Danaë Thériault qui est avec vous. Et je prends le temps de saluer toutes les personnes qui sont allées faire un tour aujourd'hui au marché public d'Hivernès et qui en ont profité pour échanger directement avec les marchands et en apprendre plus sur les produits régionaux qui sont mis de l'avant, justement. Et si vous avez manqué votre chance, inquiétez-vous pas, c'est de retour samedi prochain. En fait, c'est à tous les samedis jusqu'à la mi-août au centre récréatif Robert Savage. Donc, vous irez la semaine prochaine du côté d'Hivernès pour le marché public. C'est à ne pas manquer.

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1: Je prends le temps de saluer en ce samedi 11 juillet toute la gang d'Héritage Centre-Ville à Thetford. C'est un plaisir de vous accompagner. Merci d'avoir choisi de passer la soirée avec moi-même, Danaï Thériault, qui vous accompagne jusqu'à minuit.

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Et c'est au Parc national de Frontenac qui vous invite à profiter d'une plateforme d'observation dédiée au ciel étoilé. C'est situé dans la baie Sauvage, dans le secteur sud. Donc, un point de vue exceptionnel pour admirer la voûte céleste. Donc, pour vrai, allez l'essayer. C'est magnifique. À toute force, c'est un plaisir de vous accompagner.

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À Victoriaville, merci d'être à l'écoute en ce samedi soir. On est le 11 juillet. Danaë Thériault qui est avec vous. Et je prends le temps de saluer toutes les personnes qui sont allées faire un tour aujourd'hui au marché public d'Iverness et qui en ont profité pour échanger directement avec les marchands et en apprendre plus sur les produits régionaux qui sont mis de l'avant, justement. Et si vous avez manqué votre chance, inquiétez-vous pas, c'est de retour samedi prochain. En fait, c'est à tous les samedis jusqu'à la mi-août au centre récréatif Robert Savage. Donc, vous irez la semaine prochaine du côté d'Iverness pour le marché public, c'est à ne pas manquer.

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0: À Victoriaville, bon dimanche matin. On débute la journée ensemble jusqu'à 9h. Mon nom est Danaë Thériault. C'est un plaisir d'être avec vous. Et tout au long de la journée, ne manquez pas notre bonne musique et notre excellente programmation pour vous accompagner. Donc, vous pouvez nous écouter en direct sur le site web de la station avec le bouton « Écouter en direct ». Peu importe qu'est-ce que vous êtes en train de faire, où vous allez, ben nous, on vous accompagne tout au long de la journée. Et ça commence dès maintenant. On vous accompagne pendant qu'on prend notre café ce matin à Victoriaville.
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Je sais pas pour vous, mais moi, tout au long de l'été, une de mes activités favorites, c'est d'aller regarder les étoiles. J'aime tellement ça, essayer de trouver les constellations et tout, là. Et ici, dans la région, on a la place parfaite pour le faire. Et c'est le Parc national de Frontenac avec une plateforme d'observation dédiée au ciel étoilé. C'est dans la baie Sauvage, là, dans le secteur sud. C'est un point de vue exceptionnel pour admirer la voûte céleste. Pour vrai, vous devez aller voir ça au Parc national de Frontenac. Profitez-en au courant de l'été. Allez tester le tout. On est le dimanche 12 juillet. C'est un plaisir de commencer ma journée avec vous.

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2: Oh. Ah ben salut tout le monde, vous êtes en compagnie de Richard Z, c'est Roy, et de mon inséparable jumeau cosmique. Ouais. Sylvain Caron.
3: Ben, tu peux dire que t'es pogné avec, ça va faire pareil.
2: Ben oui, il n'y en a pas d'autres dans Baptiste.
3: Ben, pendant mes vacances, ils vont qu'ils en trouvent un autre parce que je ne serai pas là.
2: Ah, ben, Michael, tu seras pas loin, je pense.
3: Oui, exactement. Okay, Michael Gagnon qui va prendre ma place.
2: Je l'aime beaucoup, lui.
3: Avec un 5 de.
2: Hey! Hey, non, on se taquine parce qu'on est une belle équipe chez Arsenal Media avec une station de plus à Québec.
3: Oui, exactement. C'était confirmé cette semaine. Ça, c'est une topinouche de bonnes nouvelles. Ouais. Puis, on aura des détails concernant la marque officiellement qui va s'y arrêter.
2: Moi, j'aime beaucoup, beaucoup le début du show le dimanche matin. J'aime ça parce que j'imagine toujours que des gens ont fêté, sparté, un peu sa brosse.
3: Ou là, c'est le premier café avec ça.
2: Là, à 9h, ils se réveillent ou prennent leur premier café, puis ça commence toujours solide avec exemple ce matin. ACDC, Highway to Hell, au meilleur de la musique.

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2: Oh. Ben, le clip de la chanson qui s'en vient au MTV Video Music Award à l'époque a reçu 11 nominations, meilleure vidéo, vidéo de l'année, meilleure vidéo par un groupe rock, etc., etc. Hey, tu te rappelles à l'époque des canaux de clips MTV?
3: Oui, ben oui, MTV Music.
2: La première chanson diffusée, ça a été Video Kill de Radio Star.
3: Effectivement.
2: Et où sont les canaux vidéo maintenant? Où sont-ils? Il n'y en a plus. Où sont les Radio Star? Ils sont ici.
3: C'est bien dit. Quoique, pour tout le monde corriger sur les réseaux sociaux, sur TikTok, tu sais que c'était le retour de Musique Plus, mais c'est vrai que t'as raison. La radio ne meurt jamais, Richard.
2: Video didn't kill the radio star. Hey, voici Dire Straits avec Money for Nothing.
3: Il va l'avoir.
2: Merci. Au meilleur de la musique.
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0: Ben, dans quelques instants, une chanson de R.E.M., c'est que le chanteur du groupe Michael Stipe s'est fait défier par les autres membres du groupe. La question, en tout cas, l'objectif, c'était, es-tu capable de nous composer une chanson typiquement son années 60? Okay. Toi, t'as pas connu les Monkees, c'est bien...
1: Non, ben, oui, en musique après, mais pour, ouais. pas pendant ce temps, ben, c'est pas né.
0: Quelque chose qui ressemble aux Monkees, ou même aux Banana Split, c'est une émission à la télé avec une grosse mascotte qui faisait de la musique. À moins que je l'ai halluciné. Hey, j'invente peut-être quelque chose. J'ai peut-être des mascottes qui font de la musique. Ça s'appelle les Banana Split. En tout cas, l'exercice, c'était ça. Et ça va donner Stand de R.E.M. dans un instant.
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1: Ah, la Coupe du monde de soccer, il va rester 4 équipes à partir de mardi.
2: Oui, et bien, on a congé pour aujourd'hui, pour demain lundi. Ben, il faut comprendre que par la suite, là, on commence à être dans la zone sérieuse. Demi-finale, alors que ben, la France, on peut penser à nos cousins français qui sont à l'écoute actuellement, qui ont certainement hâte au match de demi-finale qui sera présenté mardi 15h, le premier des demi-finales.
1: On va suivre ça avec Kylian Mbappé, l'un des meilleurs joueurs en ce moment.
2: Oui, entièrement raison.
1: Planète. On va suivre ça de près. Voici, ben, c'est Lenny Kravitz avec Fly Away au meilleur de la musique.
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2: Eh hey, ben, il y a une chanson de Rock et Belles Oreilles qui s'en vient, le feu sauvage de l'amour.
3: Là, je veux que tu m'expliques, Richard, parce qu'on a souvent parlé de RBO, dont tu fais partie, mais l'origine, parce que tu es le fondateur avec Guy Lepage.
2: Oui.
3: C'est parti de quoi, ce nom-là?
2: Ah, ben, Rock et Belles Oreilles, ben, en fait, ça devait s'appeler le rock de A à Z, notre show.
3: Oui.
2: Et on a ajouté un A à Guy et un Z à moi pour faire le rock de A à Z avec Guy Lepage et Charles Saint-Sirois.
3: Oui.
2: Puis Guy disait, le rock de A à Z, j'aime pas même ça, mais on garde les initiales. Je l'ai défié, j'ai dit, cherche-nous un titre qui a le mot rock dedans parce que c'est une émission de radio sur le rock au départ. Mais là, il a sorti Rock et Belles Oreilles. Et là, j'ai dit à Guy, c'est le plus mauvais nom de l'histoire du show business mondial et ça ne marchera jamais.
3: Hey, il pense que t'as écouté.
2: Oui. Alors, c'est l'origine du nom Rock et Belles Oreilles, juste pour rock. Et ben, Rock et Belles Oreilles, c'est une bande dessinée. De
3: oui, oui, exactement, à cette époque-là.
2: Un chien bleu avec des grandes oreilles.
3: Oui, monsieur.
2: Eh bien, on va écouter ça dans un instant. Mais avant, Blink 182, All the Small Things, au meilleur de la musique.
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2: Ben, c'est déjà tout pour nous en ce beau dimanche de vacances pour toute la planète, Québec, sauf nous deux.
3: Non, mais en pas trop, il y a du monde qui rentre à job demain.
2: Ben oui, les
3: autres. Nous, y compris, on est là la semaine prochaine, mais il y a des vacances à construction qui se préparent aussi.
2: Ben, moi, je vais travailler. Ben, je comprends pas mon contrat.
3: Tout s'est fait avoir, c'est ça le problème.
2: On va regarder ça ensemble.
3: De chenille.
2: On revient lundi midi avec les Grands Bazous. Salut tout le monde, bon week-end. Bye!
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2: Bon dimanche, bon 12 juillet, mon nom est Chuck et je suis là pour l'édition week-end du meilleur de la musique et on est en plein dans l'été. Moi, ça me fait capoter avec tout le monde qui est en vacances. Il y a plus de sourires, on dirait que l'ambiance générale est vraiment plus festive. Puis j'adore ça de même, je suis vraiment dans mon élément à ce moment-là. On a du YouTube qui s'en vient, Downstairs de Matt Mason et on commence ça avec le dernier hit de Somber, Homewrecker, sur le meilleur de la musique.

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Imagine Dragons s'en vient dans les prochaines minutes. Et petit tour au Texas avec Dasha et Austin. Et pour l'instant, c'est Green Day, Good Riddance, Time of Your Life sur le meilleur de la musique.

0: À venir, ça va être très varié, comme je l'aime. Un bon mix là, avec du hip-hop des années 90, Jump Around, House of Pain s'en vient. Un band qu'on a qualifié de emo, mais en même temps, c'est très pop, très accrochant, c'est catchy. Panic at the Disco et I Write Sins No Tragedies, ce sera là dans les prochaines minutes. Et on aura ceux qui sont tête d'affiche pour le prochain festival Lasso. Ça se passe dimanche, le 16 août. Mumford & Sons s'en vient avec Ozier pour Robert Bandmano.
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0: Les Capital City s'en viennent avec Safe and Sound et on aura aussi la musique de Talk et sa dernière Time Machine qui est notre nouveau numéro 1 du 15 à cette semaine. Juste avant Saint-Félix, Arpin-Lépinao.
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Il y a un genre d'artiste qui me rend nostalgique des années 2000. C'est ce genre de groupe-là qui ont eu une apogée, on va dire, en 2000-2005. Des groupes de rock et qui étaient vraiment solides, accessibles. On appelait ça le modern rock. Là, ça fait une vingtaine d'années, fait que c'est plus si modern que ça. Quand même, dans ce genre de band-là, il y avait du Switchfoot, Fuel, plusieurs autres. Il y a peut-être des noms qui vous viennent en tête à ce moment-là. Et il y en a un qui avait l'habitude de faire de la musique qui brasse un peu plus, là, pas dans le gros black metal, mais quand même, ça bougeait, c'est Oubastank. Puis quand ils ont décidé de faire une chanson un peu plus tendre, eh bien, ça a levé tout de suite et c'est devenu leur premier et seul hit en carrière. The Reason s'en vient.

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Dracula! Salutations à tous ceux qui aiment vivre de nuit et qui viennent peut-être de se lever. Je juge pas ça du tout. Bienvenue sur le meilleur de la musique week-end. Si vous venez de vous joindre à nous, on a Savage Garden qui s'en vient. Et pour l'instant, c'est Fever Dream, Alex Warren.

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1: Dans les prochaines minutes sur le meilleur de la musique, week-end à haut, on a les Red Hot Chili Peppers qui s'en viennent avec By the Way. On aura aussi le nouveau divorcé Jelly Roll qui, dans une semaine, sera la tête d'affiche du Festival d'été de Québec. Lui qui sera accompagné en première partie de Chris Daughtry. Et ça, ça me rappelle des souvenirs d'une vingtaine d'années. Lui qui avait participé à American Idol. Bref, c'est toute une soirée qui attend les festivaliers dans une semaine au Festival d'été de Québec. Et Jelly Roll s'en vient avec Marshmello pour Holy Water et R.E.M. Ça s'en vient à haut. Bon dimanche.
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Ils ont donné tout un show dans les dernières semaines au Centre Bell. Evanescence s'en vient avec Afterlife. Le temps d'écouter ce classique de Smashing Pumpkins 1979 à

Même si je continue à trouver ça un peu théâtral de temps en temps, je me surprends à embarquer dans la Coupe du monde de soccer. C'est tellement gros comme événement. C'est plus la nature, même si le Canada est éliminé. Je continue à suivre ça et je trouve que la prochaine chanson a fait merveille avec ça. C'est Seven Nation Army, The White Stripes. Oh.

0: À venir sur Oh, le meilleur de la musique week-end, on a l'excellent Teddy Swims et Lose Control qui sera là. Et pour ceux qui ont regardé la série de Martin et Matt, Vitrerie Joyale, il y a cette chanson-là qui joue dans une scène marquante. Je trouve que c'est tellement bien fait. Moi qui, au départ, remarque vraiment la musique. Peu importe que je regarde un film, une série, que je sois à l'épicerie, je remarque la musique, ça en est peut-être même un problème. Mais j'ai tellement trouvé que cette chanson-là avait été bien utilisée dans la série. C'est Mr. Jones de Counting Crows qui s'en vient. Et si t'as vu la série, tu comprends de quoi je veux parler. Hey, c'est incroyable ce moment-là. Et là, j'ai rien de plus parce que là, j'ai même pas fini les deux derniers épisodes de la série. Il faut que je le fasse à un moment donné entre deux shows de radio. Mais dites-moi pas la fin, là, je veux pas le savoir. C'est pour ça que j'épargne quand même les détails de cette scène-là pour ceux qui l'auraient pas vu. Mais Mr. Jones, ça s'en vient dans les prochaines minutes. Et on aura Back in the Saddle, Luke Combs. C'est là, dans les prochaines minutes.
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Pour un gars qui nous a promis deux nouveaux albums pour 2026, je trouve que faut être patient pour avoir de nouvelles musiques de Post Malone. J'arrivais ça à une tune d'été là, comme on a eu en 2024 avec I Had Some Help accompagné de Morgan Wallen. En attendant, celle-là, elle s'en vient. Et pour l'instant, c'est Young Blood et Zombie en ce dimanche après-midi. Je te souhaite une très belle journée et merci d'être à l'écoute du meilleur de la musique à haut.

0: Imagine Dragons et Blood on Gang. Eux autres, je les ai jamais vus en show, mais j'aimerais ça. Je sais pas à quoi m'attendre. Ils pitchent dans tous les sens. C'est tellement un mélange de plein de styles. Et le Bad Touch s'en vient dans les prochaines minutes. Et on aura Linkin Park, que j'ai jamais eu la chance de voir en show. Et ça arrivera jamais avec le line-up original, bien sûr, avec la paire de Chester Bennington. Et disons que la transition a été difficile. On a pris notre temps avant de revenir avec une nouvelle chanteuse. Et il y aura un documentaire là-dessus, un nouveau film, Unshattered. Toujours pas de date prévue pour la sortie, mais on est en train de préparer le tout avec des images qui sont déjà sorties. Et bien sûr que ça n'a pas été évident avec Chester Bennington qui nous a quittés. Ben, c'est venu avec plusieurs questionnements. Et on a résumé ça avec une phrase de la chanson « Waiting for the End ». Cette phrase-là qui va comme suit. Le plus dur quand on finit, c'est de recommencer. Donc, j'ai bien hâte de voir ce documentaire, ce film-là qui semble être vraiment touchant. Ils s'en viennent avec une grosse toune qui s'appelle « What I've Done Now ».
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Jean Leloup vient faire son tour dans les prochaines minutes. Le temps d'écouter une toune que, si on traduit les paroles, c'est plutôt simple. Hein? Tout le monde au bar est en train de se saouler. Et simple mais efficace, bar song, chapeau aussi sur le meilleur de la musique. Hein?

Noah Kahan a donné tout un show du côté de Toronto. J'ai regardé quelques images, puis ça avait l'air vraiment bon. Le dernier album que j'ai adoré, qui s'appelle The Great Divide. La chanson thème de l'album s'en vient dans les prochaines minutes. Et sur l'album, pendant mes vacances à l'île d'Anticosti, avec les phares qu'il y avait, j'ai écouté ben gros une toune de son album qui s'appelle Lighthouse. Et on a justement Lifehouse qui s'en vient. C'est Hanging by a Moment Out.

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Marshmello et Kane Brown s'en viennent pour One Thing Right. On a aussi le dernier hit de Somber qui vient toujours d'avoir 21 ans. Il peut enfin prendre un drink aux États-Unis. Homewrecker va être là. Et l'été, c'est le fun de prendre ça relax. Encore plus quand c'est le week-end. On peut prendre ça vague après vague. Ben chill. C'est Mr. Probs et Robin Schulz pour Waves sur le meilleur de la musique à eau avec Chuck qui te souhaite un bon week-end.

0: Quand on parle de vrai tune d'été, un artiste qui est conçu pour la saison estivale, Sublime s'en vient dans les prochaines minutes avec What I Got. On aura aussi un artiste qui était bien avant-gardiste avec les friperies et la mode de tout ce qui est seconde main. C'est sûr que les gens ont de plus en plus une conscience écologique, mais aussi le contexte actuel. Tout coûte cher. C'est sûr que si on peut trouver des bonnes aubaines dans une friperie, ça fait notre affaire. Moi, pour ma part, j'ai plus de la misère parce que j'ai de la misère à trouver souvent mes grandeurs avec la charpente que j'ai. Mais ouais, on peut dire que Michael Moore était en avance sur son temps avec Trap Shop qui s'en vient sur le meilleur de la musique à haut.
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0: Nilo Ren et Miles Smith s'en viennent pour leur collaboration qui s'appelle Drive Safe. Et on a aussi Sum 41 Pieces. C'est là dans les prochaines minutes le temps d'entendre Bloodline de Jelly Roll et Alex Moreno.
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0: Quand PlayStation a annoncé qu'ils arrêtaient de faire des copies physiques de leurs jeux vidéo pour leur console, ça m'a tellement rendu nostalgique, là, du bon vieux temps où est-ce qu'il fallait que tu souffles dans ta cassette pour que ça marche. Finalement, c'était aussi simple que ça, pas plus compliqué. Et finalement, ben ça fonctionnait. Et il y a des chances que quand tu faisais ça en background, il y avait Coolio et Gangsta's Paradise qui s'en vient.
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Rain est une machine à hit et ils s'en viennent avec Drive By. On aura aussi Teddy Swims et The Door. Et juste avant, Time Machine, notre nouveau numéro 1 du Hit 15 cette semaine, c'est Talk sur le meilleur de la musique. Oh.

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1: À venir sur le meilleur de la musique à Oh Sex and Candy de Marcy Playground et Coldplay s'en vient. Le temps d'entendre une vraie toune d'été. All Summer Long de Kid Rock a été un succès instantané à sa sortie au printemps 2008. Juste à temps pour être un hit de l'été. Et ça a vraiment traversé le temps. On pensait peut-être que ça allait être dur de compétitionner avec l'original. Puis finalement, Kid Rock s'en tire vraiment bien. Il a performé la chanson aux Grammys. En 2009, il y a aussi eu des top 10 partout dans le monde. Et bien sûr, sur les ondes country aux États-Unis, ça joue encore énormément. Il s'en vient, Kid Rock, sur le meilleur. La musique à haut. Bon dimanche!
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À venir sur le meilleur de la musique édition week-end, on aura 365 de Shine Down et la chanson d'ouverture du dernier American Pie. Là, je dis dernier comme si c'était récent. Date quand même de 2012, le dernier film officiel d'American Pie, La Réunion. Et c'est cette chanson-là qui joue au générique d'entrée. Il y a tout le temps de la bonne musique dans American Pie, c'est quand même fou. Et on a Neon Trees qui s'en vient, Everybody Talks. Et pour l'instant, c'est un de nos plus gros hits en ce moment. Tame Impala, l'Australien qui nous chante Dracula sur le meilleur de la musique.

C'est quoi les projets cet après-midi? Un dimanche tranquille ou un dimanche plus énervé? En plus, il y en a pas mal qui sont en vacances cette semaine. Je veux savoir c'est quoi vos projets, qu'est-ce que vous faites en ce moment à l'écoute du Merle Musique Week-end à haut. Et là, on s'est énervé quand même pas mal. On a tendance, là, surtout que moi, quand je m'emballe, là, je sors de la musique qui brasse. Mais là, on va prendre ça un petit peu plus relax. Ça va être le temps de respirer un peu avec du Oasis qui s'en vient. Et on aura aussi, dans les prochaines minutes, No Patrol et Chasing Cars à haut.

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Ça va être le temps de sortir les bottes de cowboy dans les prochaines minutes avec Florida, Georgia Line et du New Country comme on l'aime avec Shaboozy et Cowgirl. Et ce sera là dans les prochaines minutes. Le temps d'écouter comme promis Oasis à Oh.

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1: À venir dans les prochaines minutes, Jimmy Eat World et The Middle, et on aura aussi la dernière de Papa Roach, Wake Up Collins, ça s'en vient. Le temps d'écouter The Proclaimers, le groupe écossais qui nous offre I'm Gonna Be 500 Miles, ça 500 000, je vais, on va dire, arrondir pour faire ça simple, mais c'est environ Montréal, Sept-Îles, et dans la chanson, ils disent qu'ils vont marcher 500 000 pour une fille, il faut que tu l'aimes, imagine marcher Montréal, Sept-Îles pour quelqu'un. Pour que tu l'aimes. Ça s'en vient dans les prochaines minutes.
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Tulipe s'en vient dans les prochaines minutes et Loco Locas s'écrit tellement bien qu'il devrait faire un album en rendant hommage à plein de villes au Québec. Ce serait un album concept complètement malade pour appeler ça le road trip. Ce serait fou. Pour l'instant, on écoute Hymne à Québec, Loco Locas sur le meilleur de la musique à haut. Bon dimanche!

J'ai adoré leur show vendredi dernier sur les plaines pour le Festival d'été de Québec. Quel spectacle ils donnent de Lumineers qu'on écoute avec leur plus gros hit en carrière de 2012. C'est O.A. à O.

0: je joue de la guitare.
1: On en a vraiment pour tous les goûts dans les prochaines minutes pour les amateurs de New Country, White Horse, pas la ville, la tune de Chris Stapleton s'en vient dans les prochaines minutes. Et juste avant, on aura ce gros hit de Tupac, ça sonne l'été, c'est California Love qui s'en vient.
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même pas besoin de parler dans les prochaines minutes. J'aurai juste à danser Shut Up and Dance, Walk the Moon. Ça en vient dans les prochaines minutes. Le temps de s'offrir Youngblood et Zombie sur le meilleur de la musique à haut.

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1: Le groupe de frères AJR s'en vient avec le chanteur de Weezer pour Sober Up. On aura aussi une grosse collaboration pop-punk des années 2000 à la sauce 2026. Bedroom Poster, Good Charlotte et Yellow Card, ça s'en vient. Et le groupe de heavy metal qui a commencé dans les années 70 à Los Angeles, Quiet Riot, va être là à haut. Eux qui sont à Osisko en lumière, à Rouyn-Noranda, ouais, Quiet Riot en Abitibi. Ça se passe le 6 août prochain, encore de Osisko en lumière. Et du côté de Québec, à l'Agora du Port, pour deux shows au Québec, les 6 et 7 août, Rouyn-Noranda et Québec pour Quiet Riot qui s'en vient avec leur grosse tune Come on, feel the noise.
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AJR qu'on vient d'entendre, accompagné du chanteur de Weezer, Rivers Cuomo, il sera de retour avec son band dans les prochaines minutes, avec Ash Pipe, c'est là dans les prochaines minutes, le temps d'entendre Big Meaty Foo Fighters à haut.

Il a donné tout un show à la fin juin à Toronto. Ben du monde du Québec se sont déplacés pour aller voir Noah Kahan, parce qu'il n'y avait pas de date prévue au Québec, malheureusement. Un artiste que j'ai tellement aimé voir en show. Le seul problème, c'est que j'étais allé le voir à Ottawa, puis à la fin, il avait mis un chandail des Sénateurs. Fait que là, tu sais, j'aimerais ça le revoir une autre fois pour essayer d'effacer cette image-là. On a Noah Kahan qui s'en vient de Great Divide dans les prochaines minutes. Et on aura aussi Matchbox 20, ça s'en vient.

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King s'en vient avec Axe and O's en 7 dimanches à O. On a aussi Domatic. Oui, on va dans le rap québécois dans les prochaines minutes avec son Flaveur. Le temps d'entendre le dernier hit de Somber Homebreaker. C'est sur le meilleur, la musique à O.

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1: Miles Smith et Niall Horan s'en viennent avec Drive Safe dans les prochaines minutes. Et on aura aussi une toune avec un titre qui, à chaque fois, je dis que ça peut être applicable à un goaler. Hit me with your best shot. Là, je vais te penser que ça peut être applicable aussi sur une terrasse avec un barman, une barmaid. Tu peux y dire ça aussi. Hit me with your best shot. C'est ça l'été. On en profite au maximum avec Pat Benatar qui s'en vient en haut.
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commencer ta semaine. Mon nom est Chuck. Je te souhaite une bonne fin de semaine. Un bon dimanche. On se quitte avec le chanteur originaire de Sept-Îles, Joseph Poirier, et Rodéo sur le Merle Musicao. Goodbye.

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1: On termine la soirée ensemble aujourd'hui à Victoriaville. Mon nom est Danaï Thériault et je suis avec vous jusqu'à minuit en ce dimanche 12 juillet. 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

C'est demain que ça se passe, que vous avez la chance de faire une bonne action qui va vraiment avoir un vrai impact. Et c'est la collecte de sang des pompiers qui a lieu demain de 10h à 20h avec l'équipe d'Emma Québec. Donc, vous pouvez prendre rendez-vous dès maintenant, soit avec toutes les informations sur le site de victoriaville.ca dans le calendrier des activités, ou sinon directement sur le site d'Emma Québec. Allez-y, faites un don. Pour vrai, ça fait toute la différence. Donc, on participe en grand nombre ici à Victoriaville. Merci de nous avoir choisis en ce dimanche soir. C'est un plaisir d'être avec vous jusqu'à minuit.

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